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je lis peu, hein. Mais t'arrives quand même à te glisser sous la peau de chaque perso que j'effleure des yeux de mes bouquins débiles. Bon, je te laisse, je vais retrouver mon copain. Ça fait une heure qu'il est en bas. On part deux jours dans les causes du Larzac pour faire du poney ou du saut élastique, je sais plus. Enfin bref, j'espère que toi ça va. À plus.

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0: 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Bonjour à tous, chers auditeurs, bienvenue à Altistoria dans une nouvelle émission, une émission dédiée à Gargantua. Oui, Gargantua. Alors, pour vous parler de cette figure, je vous présente mes deux invités du jour, Jean-René Mestre et Frédéric Lavacherie. Bonjour, messieurs.
1: Bonjour.
2: Bonjour.
0: Jean-René Mestre, vous êtes fondateur de la Société des Amis du Musée Crozatier du Puy-en-Velay, créée en 1986, auteur d'ouvrages sur la lentille verte du Puy, les poètes de Haute-Loire, l'apiculture régionale, mais aussi la mythologie française. Vous êtes découvreur avec votre fils Bruno de sites archéologiques, notamment la motte castrale de Bonneval, l'oppidum proto-historique de Jax et le théâtre gallo-romain de Saint-Paulien. Frédéric, vous êtes président fondateur du Centre Aruntasiev créé en 2008 pour les sciences de la Terre. Vous avez œuvré comme élu de Chauderolles à l'extension du parc naturel régional des Monts d'Ardèche à 17 communes de Haute-Loire et à la création du géoparc mondial UNESCO des Monts d'Ardèche, ce qui vous a amené à étudier le rapport des fresques de la grotte Chauvet-Pont-d'Arc avec le territoire, ses paysages et sa géologie. Cela vous a notamment conduit en 2015 à démontrer qu'il y eut des représentations de certains de nos volcans au sein de la grotte découverte il y a 30 ans. De vos recherches, vous tirez cette interrogation majeure: l'être humain est-il le seul animal fasciné par le spectacle de catastrophes? Depuis 10 ans, vous explorez les conséquences de cette question sur nos interprétations de l'histoire et de la préhistoire, notamment en Velay et Vivarais. Alors tout d'abord, messieurs, question principale pour nos auditeurs, qui est Gargantua?
1: Ah, Gargantua, il a une longue histoire. Il y a, on va dire, trois Gargantua. Il y a le Gargantua mythologique, le Gargantua dieu. Le deuxième Gargantua, c'est le Gargantua légendaire, c'est celui qui peuple nos territoires. Et le troisième Gargantua, c'est bizarrement celui qui est le plus connu aujourd'hui, hein, c'est le Gargantua littéraire, c'est celui de Rabelais. Ces Gargantuas sont intéressants à différents niveaux. Et moi, ici, ce que je voudrais plutôt mettre en avant, ce sont les plus vieux, hein, le mythologique et le légendaire. Celui de Rabelais n'est en fin de compte qu'une une somme littéraire à partir des aventures des deux premiers.
0: Alors, comment est-ce qu'on peut transposer le mythe de Gargantua à la Haute-Loire?
1: Alors, il n'y a pas à transposer de mythe. Gargantua, c'est quelque chose d'universel sur le territoire de l'Europe. La première définition de Gargantua, c'est une sorte de force, énergétique, un peu mystérieuse, qui a été un peu comparée à un dragon, hein, c'est quelque chose qui n'a jamais été réellement vu. Et cette force mystérieuse, petit à petit, c'est traduite dans l'imagerie par un géant. Hein, c'est le côté façonneur de paysages, de Gargantua. Gargantua est lié à nos paysages, à la géologie. Il transporte des pierres, il saute des rivières, il crée des rivières. Et il crée des montagnes, il crée des rochers. Oublions pas que c'est en faisant ses besoins naturels qu'il a créé la borne et surtout le rocher d'Aiguille à côté du puits. Hein. Une défécation de Gargantua, c'est un faiseur de paysages. Et ça, c'est quelque chose que l'on retrouve, une constante que l'on retrouve sur toute l'Europe, j'insiste, toute l'Europe, on a est peuplée de Gargantua. Alors, il a porté plusieurs noms. Hein, ça a été, on parle de Gargantua à cause de Rabelais qui a fixé un petit peu son histoire sur le papier. Mais avant lui, avant Gargantua, on avait des sortes de dieux un petit peu à différents noms. Ça a été quelque part Samson, ça a été aussi, ça a été christianisé après, plus tard, hein, les endroits où Gargantua passait sont devenus des lieux dédiés à Saint-Michel, à Saint-Blaise. D'ailleurs, il y a beaucoup de choses à dire avec avec Frédéric sur le rapport entre Gargantua et le temps, la constante temporelle qui règle notre humanité. Gargantua, c'est un personnage, et d'ailleurs Rabelais le dit, hein, qui est né le 3 février. C'est un personnage qui est né au début de la saison du printemps. Hein, c'est après, à la fin d'hiver, donc c'est le redémarrage de la saison du printemps. C'est un contemporain, et il a même été appelé, mis sous le nom de Saint-Blaise, qui est fêté le 2 février. On est à la période de la Chandeleur. Qu'est-ce que c'est cette période? C'est une période du retour du printemps et des beaux jours. C'est la première date possible pour le réveil, la sortie d'hibernation de l'ours. Et ça va être très intéressant d'en discuter avec Frédéric tout à l'heure. Cette Gargantua est un proche parent de l'ours. C'est une force de la nature, c'est un géant. L'ours, c'est exactement ça. Hein. C'est devenu, dans les derniers millénaires, l'homme sauvage. Et le mythe de l'homme sauvage s'est traduit par une réinterprétation plus néolithique, hein, c'est-à-dire avec l'importance de la culture, du redémarrage des semis, de la renaissance de la nature. Donc Gargantua, c'est le carnaval, c'est cette période charnière de l'année. Le soleil a fini sa courbe descendante à Noël. Il est en début février, il est en plein début de renaissance. Et ces Gargantua symbolisent tout ça à la fois. Hein. Donc à la fois un façonneur de paysages et un gardien du temple. Hein, du temps, pas du temple, du temps. Et c'est quelque chose de exceptionnel pour l'imaginaire humain depuis des millénaires.
0: Alors je retente parce que je suis têtu. Comment est-ce qu'on peut transposer Gargantua à la Haute-Loire? Parce qu'Altistoria s'intéresse à la Haute-Loire. Alors je sais bien
1: qu'on
0: peut sortir.
1: Tout ce que j'ai dit, c'est
0: j'ai entendu Rocher d'Aiguille
1: sur Haute-Loire. Alors si on veut trouver des traces de Gargantua en Haute-Loire, on en a plein. C'est ça, c'est ce que tu veux, Loïs, des
0: oui,
1: traces de Gargantua en Haute-Loire.
0: Alors j'ai entendu Rocher d'Aiguille tout à l'heure.
1: Le Rocher d'Aiguille. Alors je laisserai. On va terminer par le Rocher d'Aiguille parce que je laisserai Frédéric en parler plus que moi. J'ai déjà dit ce en quoi il était une expression gargantuesque, hein. Mais en Haute-Loire, des Gargantua, on en trouve partout. Gargantua a traversé l'Allier, a traversé la Loire, a imprimé son doigt, par exemple, à Bonnefond, dans le Devès, à côté de Caire. Il a laissé la marque de son pouce. Il a fabriqué quelque part vers le Gerbier de Jonc. Il y a toute une histoire avec le lac d'Issarlès. Ça, c'est peut-être aussi le domaine de Frédéric. Je lui laisserai raconter les aventures de Gargantua vers Issarlès. Pour ce qui est de la Haute-Loire, Bassan-Bassé, il est passé à Pierre-sur-Haute. Il a craché et créé les étangs autour du Pays de Feur. Bon, ça c'est juste un petit peu à côté de Bassan-Bassé, c'est plutôt côté de la Loire. Du côté des monts du Devès, il est passé sur les crêtes à côté de Caire. Il a un palais, c'est-à-dire c'est un dolmen. Une grosse pierre qu'il a transportée, qui a fait la couverture du palais de Gargantua à côté de Sénéjol. À La Roche-Lambert, à côté de Saint-Paulien, on a des grottes, un ensemble de grottes derrière le château de La Roche-Lambert. On a la grotte de Gargantua, et dans cette grotte, qu'est-ce qu'il y a? Il y a une énorme boule rocheuse, encore un rocher, hein, un rocher volcanique. Et cette boule rocheuse, c'est la trempe de Gargantua. La trempe, c'est-à-dire c'est la soupe ou le morceau de pain qu'on trempe dans la soupe. Et Gargantua aurait dîné. Dîner là, à côté, il y avait un arbre ancien. Vous savez que les anciens aimaient beaucoup certains arbres, et ils vénéraient les sources, les arbres. et les sommets. Et donc là, on a un arbre qui était un hêtre à l'époque médiévale, un hêtre qui, au fur et à mesure qui mourait, était régénéré par un suivant. Et cet hêtre-là, à côté de la Roche-Lambert, était appelé la canne de Gargantua. Dans l'Amblavès, à côté de la Voûte-sur-Loire, on a tout un ensemble autour de Saint-Simon, du virage de Saint-Simon, où le diable est présent là souvent. Le diable a succédé à Gargantua. Gargantua, comme vous voyez, c'est quelque chose qui imprègne un paysage. Donc c'est quelque chose qui est très présent dans la mémoire des gens. Donc c'est une croyance, on va dire, païenne. Et à une époque, il a fallu lutter. Le christianisme a essayé de lutter contre Gargantua. Donc quelquefois, il l'a transformé en diable. Et d'autres fois, il l'a christianisé. Alors, quand il l'a transformé en diable, comme à Saint-Simon, ben, on trouve son empreinte, sa marque dans le virage de Saint-Simon. Mais d'autres histoires racontent qu'il a mis un pied sur le Mont Courant, d'autres sur la Borie, à côté de toujours de la Voûte-sur-Loire, qu'il a bu la Loire à Gourgouya. Il a traîné dans ce secteur-là. Ça implique quoi ? Ça implique des lieux de passage particuliers, des traversées de rivières. Ici, c'est la Loire. Côté Allier, on retrouve son passage du côté de Saint-Ilpise. Il a peuplé l'Allier vers Chaperoux aussi. Là, il a sauté l'Allier vers Chaperoux. On retrouve les légendes de son passage. Tu vois, ça fossilise des vieux passages préhistoriques. Et quelquefois même ça va au-delà. Vous savez, en Égypte, on a la rive droite et la rive gauche du Nil, avec d'un côté les vivants, de l'autre côté les morts. Et Gargantua, c'est aussi un passeur. Il a été quelquefois transformé christianisé en Saint Christophe. Christophe, Christophore, celui qui porte le Christ, hein, et qui traverse, il porte le Christ pour traverser les passages dangereux, traverser des gués, traverser les rivières. On a Saint-Christophe d'Allier, là aussi on retrouve Gargantua derrière ce Saint-Christophe. Quelquefois, je vous disais que c'était un passeur d'âme, un passeur de rive. Gargantua a été transformé, a été christianisé en Saint-Michel. Alors on le retrouve partout en Europe, ce Saint-Michel gargantuesque. C'est toute la grande diagonale qui part du mont Arara en Turquie et qui va juste dans les îles Skellig au-delà de l'Irlande. Et qui passe par le mont Saint-Michel, qui passe par Saint-Michel d'Aiguille, qui passe par le mont Gargan en Italie. Mont Gargan avec sanctuaire et grotte Saint-Michel. Donc on a un personnage très présent et qui est très lié à tout ce qui ne peut pas s'expliquer. On ne peut pas expliquer la géologie d'un territoire, on ne peut pas expliquer une formation d'une montagne, on ne peut pas non plus expliquer une catastrophe. On parlait régulièrement avec Frédéric des catastrophes qui sont inscrites dans les parois de la grotte Chauvet. Là encore, qu'est-ce qu'il y a dans la grotte Chauvet ? L'image d'une catastrophe volcanique, d'une éruption dans le lac d'Issarlès, phénomène inexplicable pour un humain. Qu'est-ce que c'est qu'un phénomène inexplicable pour un humain ? C'est quelque chose qui est lié à Dieu. Et Dieu, c'est quelque chose qui est une force extra-humaine, c'est Gargantua aussi. Et Gargantua, il est aussi à la charnière de l'explication d'un phénomène naturel pour l'humain. Et le personnage humain qui va avec Gargantua, qui est-ce ? C'est le chaman. Le chaman, on le retrouve comme traducteur de l'inexplicable. Le chaman, il est face à un phénomène naturel extraordinaire, une éclipse, une éruption volcanique. C'est lui qui va donner la traduction, rassurer et apporter l'information à l'humain de base. Et
0: en Haute-Loire, on a des chamans. On a des chamans en Haute-Loire.
1: On a des chamans partout. Partout, on en a des chamans.
0: Qui sont-ils ?
1: On en a des exemples partout. Alors, En Ardèche, on a la grotte Chauvet avec Gargantua qui est la tête d'ours que l'on retrouve dans la grotte Chauvet avec derrière sur la paroi le chaman et sa chamanesse, hein, puisqu'il y a, il y a une, un homme et une femme chamanes au fond de la grotte Chauvet. Mais en Haute-Loire, on a par exemple la grotte Saint-Régnier sur le plateau de la Madeleine. Avec Saint-Régnier, c'est une grotte utérine, c'est une grotte du Régnier, le roi noir, donc du démon, du diable de Gargantua. Et c'est sur un plateau appelé Madeleine, peut-être Magna Luna, la grande lune, donc en lien aussi avec cette période de la chandeleur, la grande lune, la crêpe. Pourquoi on fabrique des crêpes à la chandeleur? On fabrique des crêpes à la chandeleur parce qu'on espère que le 2 février, le 3 février, début février, l'ours va sortir de sa tanière et qu'il va amener avec lui le renouveau de la nature. Et ce renouveau de la nature, pour que l'ours reste, sorte effectivement à cette date-là, il faut que la lune soit noire. Pour qu'elle soit noire, il faut qu'elle soit croissante, en croissance. Hein. Donc il faut qu'on ne la voie pas. Donc on va fabriquer des crêpes que l'on va faire. Pas brûlé, mais bien cuire, bien doré. Et ces crêpes dorées, on va les envoyer dans le ciel en les faisant sauter pour les retourner. Et on va cacher à l'ours la lune de façon à ce qu'il croit que la lune est noire. Il va donc sortir et la nature va pouvoir reprendre son cycle. Si tel n'est pas le cas, il va falloir encore attendre 40 jours avant que l'ours revienne et on aura la dernière date de sortie de l'ours.
0: Alors, on comprend qu'autour de Gargantua, on a les explications que parfois on ne peut pas apporter pour la compréhension du relief, de la géologie, etc. Vous l'avez dit, la figure gargantuesque la plus connue, c'est celle de Rabelais. Rabelais, c'est le XVIe siècle, c'est le courant humaniste. La Haute-Loire... Durant ce courant humaniste, durant cette période humaniste du XVIe siècle, est-ce qu'elle est fondamentalement humaniste ou est-ce qu'elle reste un peu en arrière vers des traditions plus moyenâgeuses, etc.
1: La Haute-Loire est fait partie du territoire européen dans lequel Gargantua est omniprésent. Donc tout ce que je viens de raconter sur cette renaissance du

0: bien avant l'Étienne. Donc c'est une christianisation d'un récit bien plus ancien. Le plus ancien, c'est probablement Saint-Michel d'Aiguille. Pourquoi? Parce que Saint-Michel d'Aiguille, cette crotte de Gargantua, en quelque sorte, est une montagne volcanique qui fut terrifiante, dont on n'a aujourd'hui plus que la trace sous la forme de ce rocher d'aiguille, mais qui a surgi des eaux d'un grand lac qui ennoyait le bassin du Puy, qui a surgi il y a environ 2 millions, entre 1,5 et 2 millions d'années. Il y avait déjà, très probablement, des gens pour faire le récit de ce spectacle absolument terrifiant, mais fascinant, hypnotisant, nous a donné le rocher de Saint-Michel d'Aiguille. Ça, c'était il y a 2 millions d'années. Mais le Monte Gargano en Italie se trouve à 160... Alors, ce n'est pas un volcan, le Monte Gargano, c'est une petite montagne, en quelque sorte, mais qui n'est pas volcanique, mais qui est à 175 km à l'est d'un volcan qui s'appelle Rocamonfina, qui a été arpenté entre deux éruptions par des humains, il y a 385 000 ans. Des humains ont monté ce volcan Rocamonfina à l'aise, sans courir. Ils l'ont monté tranquillement, ils ont redescendu tranquillement entre deux éruptions. C'est ce que montrent les traces fossilisées par la cendre. Et ça, c'est quand même exceptionnel. Ça vaut bien, en quelque sorte, la représentation de certains volcans en éruption dans les fresques de Chauvet. Mais Chauvet, c'est il y a 36 000 ans. Là, nous sommes il y a 385 millions, 1000 ans. Moi, je fais le lien entre les humains sur Rocamonfina et Monte Gargano, qui est un peu plus à... Alors, 175 km, c'est pas grand-chose. Si vous, pour donner une image qui peut parler aux gens de Haute-Loire et du Velay, 175 km, c'est la distance qui sépare Brioude, avec sa remarquable basilique de Saint-Julien de Brioude, c'est à 175 km au nord de Saint-Guilhem-le-Désert. Saint-Guilhem-le-Désert dans l'Hérault, en pays volcanique aussi, alors il n'y a pas de volcan à Saint-Guilhem-le-Désert, mais juste à côté il y en a. Et Saint-Guilhem-le-Désert a été fondé au 8e siècle, je crois, par Guillaume d'Orange, qui était un grand seigneur du Languedoc, et qui, avant de se faire moine, et de créer l'abbaye de Saint-Guilhem-le-Désert, abbaye d'Anian, à côté de Anian, qui était une abbaye de son copain bénédictin. Et avant de se faire moine, il a déposé ses armes à Saint-Julien de Brioude. Donc il relie, la légende de Guillaume d'Orange relie Brioude à Saint-Guilhem-le-Désert, 175 km, c'est juste une coïncidence, mais c'est pour montrer que c'est une distance qui, du point de vue du récit humain local, n'est pas grand-chose. Mmh. Et donc, Monte Gargano, on peut hypothétiquement, hein, c'est une idée, c'est tout, c'est de l'analogie, mais on peut relier Monte Gargano à 385 000 ans. Mais Saint-Michel d'Aiguille, on peut le relier à 1,5 million ou 2 millions d'années, du point de vue du récit humain. Or, il y a à Saint-Michel d'Aiguille une énigme absolument phénoménale. C'est que au XIIe siècle, c'est-à-dire le siècle où l'exceptionnel... basilique de Saint-Julien de Brioude qui est magnifique. En plus, il y a une collection de pierres dans les pierres de construction où il y a toutes les roches locales. Les roches issues de l'eau, les roches issues du feu, les roches issues du mariage de l'eau et du feu, tout ça est présent dans la pierre de construction de Saint-Julien de Brioude. On n'a pas encore, jusqu'à présent, étudié toute la saga, toute la légende, toute l'histoire de Saint-Julien de Brioude est absolument phénoménale. On ne l'a pas trop reliée au volcanisme et à la géologie locale. On devrait. Et au XIIe siècle, au moment où Saint-Julien de Brioude est construite, on construit aussi le déambulatoire autour de la première chapelle qu'il y a sur Saint-Michel d'Aiguille, donc au XIIe siècle, et on munit ce déambulatoire d'une façade remarquable qui représente l'Apocalypse de Saint-Jean. Et dans cette façade, les bâtisseurs ont inscrit un élément de rupture structurelle de la symétrie, la sacro-sainte symétrie de la Roman, par une petite fenêtre ronde qui casse la symétrie parce qu'elle est décalée par rapport à l'axe de symétrie et elle pointe le mont Mézin. Alors là, si c'est pas un hommage à Gargantua, je sais pas ce que c'est. Et ça pourrait remonter à plus d'un million d'années.
1: Gargantua apparaît quand pour la première fois? Il a quel âge Gargantua? La figure de Gargantua?
2: Gargantua a été matérialisé, comme on disait tout à l'heure, par Rabelais. 13e, 12e, ce sont les premières, les plus anciennes traces écrites qu'on a de Gargantua.
1: Alors Rabelais, c'est 16e siècle. Hein.
2: 16e. Oui, mais les premiers textes remontent à 12, 13e. Hein.
1: D'accord.
2: Oui, Rabelais, c'est 1500.
1: C'est la Renaissance.
2: C'est en 1550. Mais les premières traces remontent à 12, 13e.
1: Petite parenthèse sur Rabelais, d'ailleurs. Est-ce que Rabelais est venu en Haute-Loire?
2: C'est une question...
1: si vous savez.
2: Il n'a jamais réellement été posé.
0: Il mérite d'être creusé.
2: J'ai trouvé sa trace en bord de Méditerranée. Mmh. Il est venu dans les îles d'Hyères. Il a fait un petit séjour dans les îles d'Hyères, dans l'Estocade.
0: Quel chemin il a pris?
2: Pour descendre, peut-être, justement, ça serait à creuser, je ne sais pas. Ce que je voulais dire quand même, c'est que par rapport à Saint-Michel d'Aiguille et par rapport au site comme la Grotte Chauvet, etc., donc on est quand même, quand on a une création géologique, que ce soit une éruption ou un phénomène naturel particulier, on est dans quelque chose d'inexpliqué. Et ce que je vais expliquer, c'est ce qu'on appelle une sorte de théophanie. C'est-à-dire c'est une rencontre entre quelque chose, Dieu, on va dire, puisque c'est inexplicable et inexpliqué, et l'homme. Il se passe quelque chose que l'homme ne comprend pas, une éruption volcanique, un rocher qui sort, un énorme bloc qui est venu là, pourquoi, comment, etc. Enfin, donc on est face à quelque chose d'inexpliqué, une théophanie, donc une rencontre avec Dieu, et pour expliquer... ce phénomène, Gargantua apporte son mystère, sa puissance, toute la force qu'il, la puissance qu'il représente, qui est au-delà de l'humain. Et cette force, cette puissance, elle permet d'expliquer des phénomènes naturels qui échappent à l'homme. Et c'est là où on a le lien entre Dieu et l'homme par l'intermédiaire de ce sorte d'expression qu'est Gargantua, qui est une sorte de traducteur, et c'est là où il rejoint le rôle du chaman, et c'est là où on a vu tout à l'heure que Gargantua était né au début de février, c'est l'époque de la Chandeleur, j'ai dit et tout, mais c'est la Saint-Blaise. Saint-Blaise est symbolisé par l'ours. L'ours est le surhomme, c'est l'homme sauvage, c'est l'homme géant, hein, puisqu'il est plus grand, plus fort, mais il a quand même c'est un des rares animaux à avoir cet aspect humain. Et l'ours va être, comme Gargantua, l'intermédiaire entre Dieu et l'homme. Il va expliquer le phénomène. Et le troisième personnage qui explique, en dehors de Gargantua et de l'ours, c'est le chaman. Et ces trois structures intellectuelles, en quelque sorte, que l'homme a construites, le chaman, l'ours et Gargantua, on les retrouve dans des lieux forts. À la Grotte Chauvet, on retrouve l'ours, on retrouve Gargantua, on retrouve le chaman. À Saint-Michel d'Aiguille, c'est pareil. Et on va le retrouver systématiquement dans les chapiteaux romans, cet ours qui va être symbolisé, qui va être retranscrit comme une sorte de personnage énigmatique, mystérieux. Qu'est-ce qu'il vient faire dans une église? Eh bien, il vient participer à l'église qui est, ne l'oublions pas, au début de l'art roman, hein, une église, c'est un observatoire spatio-temporel, c'est-à-dire que c'est fait pour marquer un jour particulier dans l'année, une théophanie, encore une fois, une rencontre de Dieu avec l'homme qui est matérialisée par le lever du soleil à un jour particulier. Le rayon vient éclairer l'autel ou un endroit particulier de la chapelle. N'oublions pas que les chœurs romans se terminaient avec des petites fenêtres en fente par lesquelles le rayon du soleil rentrait un jour précis pour venir éclairer un endroit précis de l'intérieur de l'église, du monument. C'était le jour de la rencontre avec Dieu, le jour de la fête. C'est ce qu'on a retrouvé, ce qu'on retrouve encore dans de nombreux lieux cultuels pour marquer une date de l'année précise. On a un jour de fête, et ce jour de fête, c'est cette rencontre avec Dieu. Et Gargantua, le chaman et on peut, comment dire, transposer ces noms de Gargantua, de Chaman et d'Ours à tous les prêtres qui sont intermédiaires entre Dieu et nous. Ce sont des gens, des structures intellectuelles qui nous permettent de vivre et de nous approprier notre environnement, nos paysages, de nous donner des explications. Et je crois que c'est un peu le problème fort que l'on retrouve à la grotte Chauvet, mais c'est le problème que l'on a à Saint-Michel-d'Aiguille et dans tous ces lieux, tous ces paysages où on a des phénomènes particuliers de vallées profondes, de rochers gigantesques, de particularités géologiques, encore une fois, qui sont expliquées par la présence de Gargantua.
0: Oui, et le Vivarais Révélais est tout à fait exceptionnel de ce point de vue-là par la densité des lieux, comme Jean-René vient de le dire, densité des lieux qui correspond aussi à une densité de paysages frappants, très marquants. Ce n'est pas la plaine de Beauce, hein. C'est la montagnard des Choises avec ses vallées profondes d'un côté et ses vastes plaines basaltiques, largement basaltiques, qui forment notre plateau. Et c'est sur ce plateau que le rayonnement spirituel de ce territoire va atteindre toute l'Europe, notamment par le culte de la Vierge Marie, le culte marial qui est consacré comme dogme au 5e siècle, un an après la seconde apparition de la Vierge sur une dalle volcanique, qui est une pierre, qui est un dolmen, comme tu disais tout à l'heure, qui est de phonolite, donc une roche volcanique très particulière, qui n'existe pas dans le bassin du Puy. Il a fallu la trimballer depuis le massif du Mésin-Gerbier jusque-là. Ce n'est pas par hasard si on a trimballé une pierre volcanique, c'est-à-dire issue des entrailles, des enfers, en quelque sorte. Et le rayonnement de ce volet est tout à fait exceptionnel. Il est inexpliqué en réalité. Il n'y a pas un rayonnement politique, c'est un rayonnement spirituel. Et on retrouve une église dédiée à Saint Julien de Brioude en Flandre, en Belgique, dans la ville d'Ath. Une ville d'Ath qui est célèbre par son carnaval avec les dragons et avec les géants, donc des gargantuas. À travers toute la Flandre belge, la Flandre française et la Wallonie belge, on a, en période de carnaval, je viens de parler de carnaval, on a des sorties des géants et des dragons dans un pays où il n'y a pas de volcan. Ah, il n'y a pas de volcan. L'homme n'a peut-être pas vu de volcan en Belgique, mais quand Néandertal est arrivé dans ces régions-là, où son prédécesseur Heidelbergen VI, pour le moment, en est à Néandertal, quand il est arrivé dans cette Wallonie belge, donc c'était la partie sud de la Belgique, il a trouvé de la pierre du feu, de la pierre volcanique. Et ça, il sait que c'est de la pierre volcanique parce que c'est un spécialiste du grain de la matière. Et quand il voit une pierre volcanique qui lui rappelle ce qu'il a vu en Italie, à Monte Gargano ou à Rocca Monfina, ou qu'il a vu en Haute-Loire, et qui tombe sur la même roche en Belgique, il sait que le diable s'est manifesté là sous la forme de Gargantua. Et Gargantua, on le retrouve sous la forme des géants dans les carnavals.
1: Est-ce qu'on peut lier d'autres mythes ou légendes, oui, croyances liées à la géologie, au relief altiligérien et à ses marges?
0: Oui, alors d'abord, il faut reprendre toutes les légendes, hein, tous les contes et légendes et les mythes qui concernent notre région. Il faut tous les reprendre à la lumière du spectacle éruptif.
1: Lesquels, par exemple?
0: Alors, on peut commencer par le lac d'Issarlès. Le lac d'Issarlès, il y a plusieurs légendes qui le concernent, mais il y a notamment une légende qui est d'ailleurs renseignée par une infographie au bord du lac, là au débarcadère, où le récit est le suivant. Les gens de très très ancien temps, les paysans, hein, voilà, ils en avaient marre parce que un dragon mangeait les gens, mangeait les femmes, mangeait les enfants, et puis les gens en avaient marre, ils mangeaient même les paysans, enfin ils bouffaient tout le monde. Et comme les gens savaient que ce dragon était très très friand de feu, ils ont allumé un immense brasier en se disant il va l'avaler ce feu-là et ça va le tuer. Et effectivement, le dragon a avalé le feu. Ça lui a brûlé les entrailles à un tel point qu'il a fallu qu'il boive toute l'eau de la Loire pour se calmer les entrailles, et quand il a craché l'eau de la Loire, ça a donné le lac d'Issarlès. Alors voilà une légende qui, en réalité pour moi, résume deux phénomènes volcaniques catastrophiques et fondamentaux de ce territoire. Mais ils ont 40 000 ans de distance, ces deux phénomènes. Le premier, c'est le dragon qui avale toute l'eau de la Loire. Ce dragon qui avale toute l'eau de la Loire, pour moi, c'est la coulée du volcan Le Boson, le sucre de Boson, qui est voisin d'un autre volcan tout à fait remarquable qui s'appelle la Vestite du Pal. Ces volcans sont tout à fait remarquables parce qu'ils font partie de ces jeunes volcans d'Ardèche qui sont alignés en quelque sorte sur ces... Je parlais de cette ligne tout à l'heure, de ces lignes qui conduisent aux gorges de l'Ardèche avec différentes grottes. Eh bien, ces volcans-là sont des volcans très jeunes. Et le sucre de Boson a émis une coulée qui a coupé l'eau de la Loire, qui a coupé le cours de la Loire. C'est-à-dire qu'il a asséché la Loire aval et un grand lac s'est formé en amont. Ça a été très bien étudié par les archéologues, géologues, géomorphologues qui s'occupent du territoire. Et pour moi, le dragon de la légende qui avale toute l'eau de la Loire pour se calmer les entrailles, c'est le dragon du sucre de Boson qui avale toute l'eau de la Loire, effectivement. Et quand il la recrache, ça crée le lac d'Issarlès, c'est-à-dire l'éruption hydrogazeuse du lac d'Issarlès qui intervient 40 000 ans plus tard. Donc on a dans une, selon mon interprétation, mais qui n'est pas tiré par les cheveux, pas du tout. Au contraire, c'est très logique, c'est très simple comme explication. On a une légende néandertale et une légende sapiens qui sont encore transmises aujourd'hui et qui expliquent deux phénomènes naturels, comme disait Jean-René, inexplicables. Il faut bien qu'on explique. Parce que devant la catastrophe qui nous fascine, il faut qu'on trouve une explication qui nous rabaisse notre niveau d'angoisse. Il faut qu'on se calme l'esprit en racontant une histoire qui tienne la route et qu'on partage, et tout le monde considère que ça tient la route, on va adopter ce récit.
1: Les croyances nous permettent de comprendre la géologie, ou la géologie nous permet-elle de comprendre les croyances ?
0: Alors, est-ce que c'est l'œuf ou la poule qui est à l'origine des choses ? À mon avis, c'est l'œuf.
1: C'est-à-dire ?
0: C'est-à-dire que c'est la géologie. C'est la géologie qui nous fascine dans ses manifestations les plus terrifiantes. Le problème de l'homme, c'est qu'il est doté de ce langage qui nous permet de discuter aujourd'hui et qui nous permet d'interroger à l'infini nos propres interrogations. On reçoit des interrogations, on cherche à y répondre de façon logique et cohérente. Alors d'autres que nous, qui nous entendent, vont dire « mais pas du tout, ils déconnent ces gens-là, c'est ça la bonne explication ». Et c'est comme ça depuis que nous avons ce langage humain qui articule à l'infini toutes nos réponses pour formuler d'autres réponses. Et ça dure depuis 2 millions d'années, depuis que nous avons anatomiquement la capacité d'avoir ce langage, ce verbe. Au commencement était le verbe.
2: Oui, c'est toute l'histoire de la genèse des religions aussi. Oui. Et puisque Mircea Eliade, qui a longuement écrit là-dessus, a tout à fait senti ce besoin d'expliquer l'inexplicable. Et pour expliquer l'inexplicable, il faut des intermédiaires. Et Gargantua est l'un de ces intermédiaires.
1: Merci beaucoup, messieurs, pour cette émission. Merci.
0: Merci à Altistoria.
2: Merci, Loïs.
1: Merci à vous, chers auditeurs, pour votre fidélité. Je vous dis à bientôt. On espère, en tout cas, qu'on vous a éclairé sur Gargantua, mais précisément sur les liens entre croyance et géologie. Vous avez pu voir à quel point les deux milieux, les deux domaines sont consubstantiels et peuvent nous permettre de nous éclairer sur la compréhension de notre territoire et notre histoire locale. Je vous donne rendez-vous à la prochaine émission Altistoria. D'ici là, portez-vous bien. 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

Bravo à vous, merci. Alors, après ce petit rondo de l'espace, voici une valse à 8 ans de l'espace. Voilà, elle s'appelle Genèse. Alors, d'habitude,

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0: c'est à tout hasard. Bonsoir, bonsoir auditeurs et auditrices de Radio Campus Clermont-Ferrand. Ce soir, c'est une soirée exceptionnelle qui vous attend, parce qu'il y a une soirée avec plein d'émissions. Et pour commencer cette grande soirée, je suis autour de la table avec plein de chroniqueurs et chroniqueuses de l'émission À tout hasard. Et l'émission est en direct et en public. Bonsoir public. Au moins 150 personnes présentes dans la salle, c'est formidable. Cette communication sur les réseaux sociaux fonctionne vraiment incroyablement, quoi. Donc plusieurs émissions en programme ce soir. Donc on va commencer par À tout hasard. On présentera les fameux chroniqueurs et chroniqueuses pour ceux qui les connaissent pas. Ensuite, il y aura l'émission L'entre des tubes, voilà, qui est autour de la musique, je crois. Ils devaient être là pour présenter un peu, mais ils ne sont pas là. Donc on les retrouve tout à l'heure dans une heure à partir de 20h. Suivront ensuite l'émission Mets ton respect, qui viennent de partir. Ils étaient là il y a deux secondes, ils sont repartis. Mais du respect sur Clermont, et ils proposent de. Ils vont diffuser le match de l'équipe de France, parce qu'apparemment c'est la Coupe du Monde de football, contre le Sénégal à partir de 21h, avec voilà, l'évolution du score, je ne sais quoi. Mais bon, on leur demandera tout à l'heure peut-être s'ils reviennent.
1: Mais il y a du foot.
0: Et ensuite, normalement, Radio d'État va faire sa dernière émission. Alors je crois que ça ne sera pas en public, ça sera enregistré. Mais vous pourrez les retrouver sur Radio Campus dans quelques jours. Et la soirée se finira avec l'émission peut-être Mélodie Citronique, voilà, mais des musiques un petit peu étranges, je ne sais pas quoi. Bon, voilà. En tout cas, restez toute la soirée avec nous, avant le match, pendant le match, après le match, ça va être super. Il n'y a pas que le match dans la vie, hein, Benoît ?
1: Ah non, bah, voilà. Pas pour moi, hein, de toute façon.
0: Ça tombe bien, je vais vous présenter un peu les gens qui sont autour de cette table. Bonsoir les gens.
2: Bonsoir.
0: On peut faire coucou à la vidéo si elle marche, mais je ne sais pas si elle marche.
3: Elle marche.
0: Salut.
4: Où est la caméra?
0: Voilà, dites bonjour à Jupiter, à Mars, tout ça. Voilà, tous les gens qui nous écoutent de Mons et Parvaux. C'est ça qu'on dit, Margot?
5: Je ne sais pas ce que tu cherches à dire.
0: Je ne sais pas. Je cherchais à tester ton micro, surtout.
5: Ah, bah voilà, ça marche.
0: Alors, peut-être pour le public qui est présent et pour les internautes et tout, on va peut-être se présenter un petit peu. Alors moi, je me présente, je commence comme ça, voilà, on aura un petit exemple. Alors moi, c'est Stéphanie, j'ai une magnifique chevelure blonde et des lunettes et un casque et un micro, c'est incroyable. Et voilà, je suis animatrice de cette émission, voilà, on l'a co-créée avec Benoît il y a 3 ans et là, on fait une petite émission en public après 3 ans. Et voilà, je donne la parole à Anne-Sophie.
6: Alors, à ce qui paraît, l'amour dure 3 ans, donc j'espère que l'amour avec vous durera beaucoup plus longtemps.
0: Oh là là, peut-être, on verra ça. Ouais.
6: Donc j'ai eu la chance d'intégrer dès le départ À tout hasard, et on est une belle bande de délurés, et on a des sujets très intéressants à chaque fois à traiter, donc pourvu que ça dure.
0: C'est vrai, pourvu que ça dure, intime.
7: Intime.
0: Yes.
7: Ah oui, pardon, on est en France ici. Oui. Parce que je suis déguisé en touriste allemand, égaré en Amérique du Sud pour des raisons qu'on ne préfère pas évoquer dans les années 40.
0: Ok, donc hello, hola.
7: Hola, okay. et Schmetterling.
0: Schmetterling. Dankeschön, Tim. Voilà, s'il y a des gens qui parlent allemand, n'hésitez pas à rencontrer ce touriste. Nous avons à côté de Tim Thomas, hein, c'est le petit nouveau de la bande, comme on dit, hein?
8: C'est ça, alors moi je suis le cousin de la personne qui est masquée ce soir, on ne sait pas qui c'est par contre.
0: Oh là là là là.
8: Et je suis timide, c'est la première fois que je parle au micro.
0: Oh là là, on l'applaudit pour sa première fois. Thomas, il est à côté de quelqu'un qui a une perruque, je crois, qui s'appelle... je ne sais pas comment il s'appelle.
9: C'est pas
0: moi. Qui êtes-vous, monsieur?
9: Ouais. Alors moi, effectivement, j'ai des cheveux, j'ai une coupe un petit peu spéciale, mais bon, c'est pas une perruque, c'est des vrais. Vous pouvez essayer de tirer dessus. C'est un mulet, ça se fait beaucoup en ce moment. Et voilà, bah, à tout hasard, moi, j'ai rejoint un jour où la porte était ouverte et y avait de la lumière. Et ça fait maintenant 2 ans, quelque chose comme ça. Et je fais un peu tout, de la technique, quelques chroniques. Et voilà, et donc je participe activement. Et j'adore le panettone et le vélo.
0: Ah, intéressant.
10: Bon choix.
0: Margot, toi bah,
5: oui,
0: on a révélé qui elle était. Oh mon Dieu, la
5: merde.
0: Là.
5: Bon, bah voilà, bah, j'enlève mon masque, hein, ça sert à rien. alors, moi, surtout, je fais des jeux. Et j'ai découvert en préparant l'émission d'aujourd'hui avec Paul qu'en fait, je faisais des jeux pour n'avoir rien à préparer. Et donc, voilà. Bah.
0: Et on adore ces jeux. À ma droite, j'ai un avocat, il me semble.
11: Oui.
0: Vous, monsieur l'avocat?
11: Eh ben, parce que moi, Benoît, j'ai décrété que pour fêter l'arrivée de l'été, ben, je ne parlerai qu'en présence de mon avocat. Alors du coup, bah, j'ai mon avocat. Voilà. 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
0: Classe. À côté de l'avocat, nous avons peut-être une juge ou je ne sais pas quoi.
2: Eh bien, je me prénomme Olympe de Gouges à la radio, avec ma magnifique perruque rose. Voilà, je suis présente depuis assez peu de temps sur l'émission, mais très contente. Bien et bien. À mes côtés, il y a une personne avec une chevelure encore plus longue.
0: C'est vous, madame.
5: Elle regarde
0: bien. L'unique, l'incroyable. Comment s'appelle-t-elle ce soir ?
3: Je suis Lucille, femme à paillettes. Voilà. Et là, depuis le début, et voilà. Je sais pas quoi dire.
5: Bah, peut-être que tu peux quand même dire qu'avec Tim, vous faites la telenovelas de notre émission.
3: Oui. Nous avons toujours l'honneur d'incarner des personnages rocambolesques et magnifiques, à savoir Banana Split
7: et Rufus de. Je ne vais pas le dire.
0: Et on salue aussi les anciens chroniqueurs et chroniqueuses. Alors, qui y avait déjà ? Non, il y a encore un chroniqueur qui est là, mais qui n'est pas autour de la table, qui est Antoine, qui m'a envoyé un message. Je le diffuserai au cours de l'émission, si j'y pense. Antoine, on te salue. Et ensuite, on a eu d'autres anciens chroniqueurs et chroniqueuses. Vous vous rappelez de ces gens ?
5: Oui.
0: Voilà. Et ils sont là ce soir ! C'est incroyable. Non, c'est pas vrai. Voilà, c'est une blague. Mais il y a eu Zoé, il y a eu Sarah très rapidement, il y a eu Claire, Adrienne. Et voilà, je crois que c'est tout.
5: Eh ben non, il y a eu Joris quand même.
0: Joris, c'est vrai, pardon, Joris. Joris, si tu nous écoutes, on te salue. Avant de commencer cette émission avec, parce que ce soir ça va être des duos incroyables, des duos au sommet, comme dirait Étienne Dao, il me semble, ou au soleil plutôt. Voilà, mais nous on veut quand même les chiffres, c'est important, vous savez.
5: Étienne Dao.
0: Eh bien, à tout hasard, c'est 29 émissions quand même. Vous vous rendez pas compte.
11: Finistère.
0: 29 thèmes traités, c'est 29 heures de diffusion en direct ou en enregistré. C'est aussi des invités, mais c'est aussi une certaine maîtrise des instruments de musique tels que la flûte, oui. La marlutte, des percus. Ça c'est Benoît, plutôt les percus.
11: Pardon.
0: Voilà. Du ukulélé que je n'ai pas. Mais c'est aussi des jeux de mots, des rires, des convictions, du rire, du sucré, du salé et des bulles. Je me rappelle qu'on a fait une émission avec des bulles. C'était incroyable. Oui.
5: Ah, on a voilà. Bu du champagne, tu veux dire ?
0: Oui, voilà.
5: Ah, oui.
0: Mais voilà, à tout hasard, c'est aussi des convictions, vous voyez, considérer la société comme quelque chose de progressif et dans les chroniques des gens, dans les quiz, il y a toujours quelque chose un peu d'engagé. C'était un peu l'ADN de départ, vous vous rappelez, il y a 3 ans, dans un salon boulevard Aristide Briand, il me semble. Vous êtes toujours là, public ?
4: Ouais !
0: C'est super ! Alors, si vous le voulez bien, on va commencer par ce premier duo.
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13: Bonsoir Radio Campus, nous sommes en direct et en public du Salon international des gens pas capables, devenus capables.
11: Ouais.
13: Bienvenue à notre table ronde intitulée « Faire de la radio associative, cap ou pas cap ?» Radio-école, éducation populaire, droit d'essayer et de se tromper, Radio Campus Clermont-Ferrand est un véritable terrain de jeu pour qui veut tenter l'expérience radiophonique. Pour nous en parler, nous vous proposons un dialogue exceptionnel entre Olympe de Gouges et Benoît Brisefer. À ne pas rater Zébardi !
11: Oui ! Oui, alors Benoît, c'est moi. Et alors, ma chère Olympe, je nous propose pour commencer de parler de nos premières fois radiophoniques. Comment est-ce arrivé ? Que s'est-il passé ? Alors pour ma part, pour débuter, par exemple, pour dire, moi c'était en 2012, je ne savais même pas qu'on pouvait faire de la radio dans une association, aucune idée. Et puis un jour, dans une petite cité de caractère de l'Aveyron, prénommée Sainte-Afrique, je passe devant un bâtiment où il est marqué Radio Sainte-Afrique. Alors, je me dis, mais qu'est-ce que c'est que cette histoire et tout ? Moi, pour moi, les radios, c'est que France Inter, France Culture, Énergie, Fun Radio, en gros, quoi. Et puis, Radioscope aussi, pour le Radioscope. Et bref, un jour, je me dis, allez, je tente, je rentre dans le bâtiment. Et là, des gens me disent, mais oui, bien sûr qu'on fait de la radio de manière associative, mais aujourd'hui, on repeint des meubles et on bouge des meubles. Tu veux bien nous aider ? Et me voilà embarqué à pousser des meubles, à porter des trucs, à faire je sais pas quoi, machin. Et en échange de quoi, on m'a proposé de me former à la radio. Voilà, donc tout ça pour dire... auditeurs, auditrices et gens ici, si vous voyez un jour marqué radio et déménagement, allez aider au déménagement, vous apprendrez à quoi ? À faire de la radio, c'est quand même super ! Voilà, et pour vous, Olympe, cette first one in Radio Gaga Associative ?
2: Eh bien, c'était peut-être bien différent, mais oui, il est vrai qu'il y a plein de choses à raconter. J'écoutais à tout hasard depuis les débuts, en septembre 2023, c'est de dire si ça remonte.
5: Punaise, mais ça veut dire qu'on a perdu une auditrice au prix d'une chroniqueuse. Oh.
2: J'oublie pas de nous écouter en podcast.
11: Il y a peut-être plus de chroniqueurs, chroniqueuses que d'auditeurs, d'auditrices. Mais ouais, continuez, pardon.
0: Je vais partir cette émission avant la fin.
2: Bref, lorsque j'écoutais, j'étais en master. Et d'ailleurs, certaines de nos amies sont passées par là. Sarah, Zoé, par exemple. Et puis, eh bien, c'est Steph, notre merveilleuse productrice et animatrice, qui m'a briefée. Pour la petite histoire, cet hiver, alors que la maladie avait décimé une bonne partie de l'équipe, eh bien, je suis devenue une invitée mystère au studio. J'ai commencé à intervenir avec des chroniques, et puis je crois qu'il fait bon vivre au Pôle 22 bis, alors je suis devenue bénévole. Et au fait, Benoît, en tant que passionné de poivre de toutes les couleurs, j'ai entendu dire que tu avais déjà interviewé Salomé Sacquet.
11: Eh bien, carrément. Enfin, presque. Je l'ai croisé une fois dans un événement sur l'égalité entre les femmes et les hommes, mais c'est un peu comme si je l'avais interviewé, quoi. Bon, sinon, comme moment marquant dans ma carrière bénévolesque en radio, j'ai envie de citer, je le cite régulièrement, mais j'aime beaucoup. On avait une émission à un moment donné avec différentes personnes, notamment Anso, qui s'appelait Le Petit Déjanté, nom qui avait été trouvé par Anso, tout comme à tout hasard, c'est notre trouveuse de nom. Et à un moment donné, à la radio, pour se marrer, j'ai mis Jennifer, voyez, au soleil. Ouais, voyez cette chanson-là, je peux vous la chanter si
2: non,
11: vous voulez.
2: Non, ça va.
11: Non, bon.
2: Ça va s'abstenir.
11: Et bien là, vous voyez, il y a une salariée ou un salarié, je ne sais plus, une personne salariée de la radio qui vient nous voir après, qui dit, dites donc, on a reçu un mail d'une personne qui a dit, mais attendez, la radio, elle a été piratée, il y a Jennifer qui passe en direct. Et du coup, elle a répondu, la personne salariée, non, t'inquiète pas, c'est une émission un peu dingo, voilà. Mais j'aime beaucoup ce grand moment. Oui, au moins une personne a écouté Jennifer sur Radio Campus Clermont-Ferrand. Et wow, je trouve ça vraiment
2: incroyable.
11: Formidable. Et voilà. Et une question maintenant pour toi, Olympe. Alors, la radio, c'est bien beau, mais c'est comme faire les flans. Ça s'apprend. Est-ce que tu veux bien nous raconter ce que tu as appris en faisant de la radio ?
2: En effet, tu ne crois pas si bien dire. Eh bien, j'ai justement appris à tenir un bar. Et je ne parle pas de pêche, comme vous savez. Bon, pour les auditeurs, auditrices, il faut venir à la radio directement, vous verrez qu'il y a un bar sur le bar. Bon, depuis moins de 6 mois maintenant, j'ai appris à faire du montage, à écrire une fiction, à enregistrer une interview. Merci d'ailleurs à toute l'équipe salariée et aux super bénévoles qui m'ont accompagnée. Et je suis encore novice, mais je n'aurais jamais pensé faire de la radio. Et aujourd'hui, je suis très contente de mes joyeuses activités radiophoniques. Et toi, Benoît, il paraît que tu as un projet radiophonique gargantuesque.
11: Oui, alors gargantuesque, faut voir, mais il paraît, moi l'autre jour, on m'a dit, mais j'ai découvert qu'il y avait la Coupe du Monde de foot masculine hier matin, moi, on m'a dit que l'année prochaine, il y avait les élections présidentielles et législatives en France. Mais il paraît, moi c'est ce qu'on m'a dit. Et du coup, je me dis, mais pourquoi pas essayer d'inventer une émission qui parlerait de ça, mais sans parler de ça. C'est-à-dire de parler de politique, de société, d'esprit critique, etc. Donc c'est un projet en cours de maturation, de réflexion. Mais j'aimerais bien, oui, faire une émission un peu à dominante politique, mais qui ne soit pas un truc où des gens viennent juste dire « moi je suis pour ça, moi je suis contre ça », mais plutôt un truc un peu allégeuse, un peu intelligent. Mmh. Et oui, c'est ambitieux. Hein. Ouais, mais toi aussi, je crois que tu as quelques projets radiophoniques.
2: Oui, pour ma part, je compte bien réaliser encore des interviews sur les temps appelés Playtime, par exemple, à la comédie, en manif ou dans le cadre d'un projet de podcast, peut-être. Et puis surtout, j'aimerais continuer à me former et pourquoi pas apprendre la technique.
11: Trop bien.
13: Eh bien, pour finir,
3: Le progrès humain est finalement au cœur du thème de ce soir. Et en ces temps où l'IA est partout, il devient primordial de mettre en avant les efforts fournis par nos progressions profondément relationnelles, sociopolitiques et j'en passe.
11: C'est beau.
3: C'est bien écrit. Hein. C'est de moi. Ah oui. Cette table ronde touche à sa fin. Merci beaucoup à Radio Campus Clermont-Ferrand d'avoir participé à ce salon international des gens pas capables devenus capables.
0: Ouais. Alerte, alerte. Est-ce la police, non, la police municipale? Non, non, je ne crois pas, non.
11: Ah, bah,
0: ouais, mais quel est ce? Bon, apparemment, la police est cachée sous cette table.
11: Que fait-elle?
5: C'est peut-être la police qui vient de te rappeler.
0: C'est la police qui vient de me rappeler qu'en fait,
5: d'animatrice. C'est
0: oui,
5: ça
0: exactement, voilà. Car j'ai oublié de vous dire, pour ceux qui ne le savent pas, cette émission est construite sur le concept un peu du hasard, et donc ça veut dire qu'à chaque émission, on tire un thème au hasard pour le traiter sur l'émission, dans l'émission d'après. Et ce soir, le thème est... Margot, si tu veux le redire, du coup.
5: Jusqu'ici, je pensais que j'en étais incapable.
0: Voilà. Donc jusqu'ici, je pensais que j'étais capable de dire le concept de l'émission à chaque émission, mais apparemment, non. Voilà. Comme quoi, après trois ans...
11: Mise en abîme, on appelle ça.
0: C'est ça, tout à fait. On va s'écouter une première musique dans cette
11: Jennifer.
0: Soirée. Alors, on peut faire un petit... Il y a un petit... Voilà, il y a deux chansons en même temps. Voilà, je rappelle, vous pouvez gagner des super DVD, soit des boîtes, soit des DVD qui sont devant. C'est incroyable. C'est un peu un hommage aux... En fait, c'est des tubes des années 2000. Du coup, c'est à la fois pour célébrer l'année de naissance d'Olympe de Gouges, alias Coco, et aussi l'adolescence de Benoît, né dans les années 80.
11: Un peu avant 2000.
5: Ah bah Daft Punk.
11: Ah ouais, c'est Daft Punk. Bah ouais.
5: Et moi j'ai dit le...
0: C'est pas Discovery.
11: C'est l'émission L'Heure Bleue avec Laura Adler.
5: Féry Disco.
11: C'est Diams. C'est DJ Debra.
5: Ah c'est Diams. Ouais.
4: C'est un mashup de...
0: Bah ouais. Vous êtes presque.

0: Bienvenue sur l'heure bleue de France Inter. Ce soir, nous recevons un duo extrêmement connu, Rufus de Parvenir et Bononos Plut. Mm-hmm. Mm-hmm.
1: Bonsoir.
0: Bonsoir.
2: Bonsoir.
0: Bonsoir. Bonsoir. Est-ce que je peux avoir quelqu'un à la technique, s'il vous plaît, comme dirait Laura Adler ? Ah là là, ça.

0: J'entends rien. Hein.
1: Bonsoir.
2: Bonsoir.
1: Bonsoir l'équipe des copains, on fait une petite intro avant de démarrer.
2: Alors ce soir, l'idée c'est pour nos fidèles auditeuristes, nous allons faire un quiz qui part d'une part sur la vie de Rufus et Banana.
1: Pour les nombreux fans de la saga de l'été, amour, gloire et à tout hasard, j'espère que vous êtes nombreux dans la salle.
3: Bien sûr, bien sûr.
2: Voilà, mais en sachant que les chroniqueurs, chroniqueuses sont en nombre plus nombreux que les auditeurs, auditrices, nous avons aussi créé des questions tout venant. Donc, il y aura des petits bonbons pour ceux qui savent répondre à nos questions de quiz. Donc,
1: on vous jette des bonbons dans le public pour attention. Ceux qui ont les bonnes réponses.
2: Donc, ça va être... une question sur Rufus et Banana et ensuite une question grand public. Donc je me tourne d'abord vers la table ici et ensuite vers la foule immense là-bas.
1: cela dit, si quelqu'un dans la foule a une réponse concernant amour, gloire et à tout hasard, bien évidemment, n'hésitez pas.
2: Oui. Donc question numéro 1 au sujet de Rufus et Banana. Quel est le nom de famille supposé ou réel de Rufus ?
1: De parvenir. C'est Margot qui a été extrêmement rapide.
2: Ça vaut un jelly straw.
4: Avec Coco.
2: Oui, on va les lancer. Ouais. Et pour le grand public, le refus de parvenir signifie... Je viens de voir passer un éborgnage.
1: Passé très près.
2: Le refus de parvenir signifie le rejet de tout privilège de la part des anarchistes révolutionnaires convaincus. De ne pas s'élever au-dessus de sa classe, de ne pas se sauver de la misère sociale alors que les camarades sont laissés dans la merde. À qui est-ce qu'on doit la première formulation de cette idée ?
5: Laurent
1: Wauquiez.
2: Moins 2 points.
3: Tu nous donnes des bonbons.
4: On va lui jeter très fort un bonbon à la gueule.
2: Quelqu'un ? Refus ? Ah, c'est un peu avant. Bakounine, c'est un peu avant.
4: C'était qui déjà ?
2: Et il est français en plus, le gars.
4: Zidane ? C'était pas Paul Lagarde.
2: Albert Thierry, dans une série d'articles intitulée « Réflexions sur l'éducation » publiée entre 1912 et 1913 dans la revue « La vie ouvrière ».
4: Et un bonbon pour Tim.
2: J'en ai
3: trop. Pour garder... Tout ça pour garder ses bonbons, quoi.
2: Alors, question 2.
1: Question numéro 2. Quel nouvel article vestimentaire a envahi les plages de Palavas-les-Flots, provoquant des bruits désagréables ainsi qu'une chute libre de la location des jet skis?
3: Claquettes?
4: Je me souviens plus.
3: Des sandales?
1: Souvenez-vous, ça avait lieu lors de l'émission avec thématique sabotage.
6: Les sabots.
3: D'Hélène? De Banana? Les sabots de Banana?
1: Nous sommes à Palavas-les-Flots.
4: C'est des crocs, non?
3: Les sabots de Palavas ?
6: Les sabots.
1: Ah, vous y êtes, vous
3: aidez nous, public, aidez-nous.
2: Les sabots.
1: Je demande. Oui.
2: Oui.
1: Bravo. Les sabots de plage.
3: Sabots plage.
1: C'était un ex.
3: Ah, les sabots plage. Oh là.
2: Maintenant, si le public pouvait se concentrer un peu.
3: Oui, public, s'il vous plaît, au lieu de discuter là entre vous là, participez, sinon vous n'aurez pas les DVD qui traînent en dessous là.

0: question à 1000 euros.
1: Des bonbons. 1000 euros, 1000 euros. Qui dit plus personne. Allez, c'est parti.
0: Que quelqu'un emporte. Non. Quelle marque américaine de sabots en mousse a réellement envahi les plages du monde entier dans les années 2000?
2: Les Crocs.
1: Quelle est la réponse?
0: Oui, c'était les Crocs, bien évidemment, qui a même affirmé dans une campagne publicitaire en 2005 que le moche peut être beau.
2: Question 3 de Rufus et Banana. Quel est le nom du cartel catalan de vendeurs ambulants que Banana a réussi à intimider, prenant le contrôle total des plages du bassin palavacien?
1: Ça, on l'a su, on l'a su.
3: Avoir la première syllabe.
1: Ça veut dire que personne n'écoute cette émission.
3: Oui.
0: Pardon.
1: C'était pas genre hispanophone?
2: Le cartel.
1: Cartel.
2: Oui.
0: Il a regardé.
1: Oh, un bonbon.
0: Il a lu notre papier.
2: Bon. Mais pour le public.
0: Mange ça.
2: Pour le public, quels sont les ingrédients du repas?
0: Du plat de tapas.
2: Du repas traditionnel, du plat de tapas traditionnel, les patatas bravas. Quels sont les ingrédients des patatas bravas? Oui.
1: Des patates, non? La mayonnaise?
2: Paprika, oui.
1: Sel, poivre?
2: Alors, les tomates, c'est controversé. Ça peut ou ça peut ne pas. Et ensuite, il y a quoi? Comme dans tous les bons plats
0: espagnols. À base de patates.
2: L'huile, oui. L'huile d'olive. Tout à fait, on jette.
0: On jette?
2: Oui.
0: Je ne sais pas où, ni à qui.
3: Jeter des trucs.
0: Attendez.
2: Question 4.
0: Ça devient dangereux.
1: On se calme.
0: Ah, les enfants arrivent.
1: Sinon, j'appelle.
0: C'est comme les ramasseurs de balles sur les cours de tennis. Les ramasseurs de bonbons.
1: Calme. Oh.
0: À Palavas, les flots, sur les boulevards. Que vend l'étrange boutique remplie de chats dans laquelle Rufus et Banana
3: délivrent?
0: Oui! Bravo, Margot! Ouais. Mais oui, c'était une librairie incroyable! Un magasin qui vend des livres!
2: Oh.
0: Grand public! Où était imprimé le premier livre? Et point bonus, quel est le titre du premier livre connu?
2: Non, loin avant.
3: L'art de la guerre.
2: Au moins 500 ans avant.
1: L'art de la guerre?
2: Alors, dans quel pays déjà?
1: Égypte?
0: Non.
2: Chine?
0: Oui, la Chine. Et c'était sous la dynastie des Tang, quelque part entre les 7e et 10e siècle, qu'on a imprimé les premiers livres connus, dont le Sutra du Diamant, un texte bouddhiste très important.
2: Et donc, merci d'avoir participé à notre quiz.
1: Merci.
3: On a hâte de la prochaine saison.
1: Est-ce qu'on remercie le public ou pas? Je ne suis pas sûre.
2: Je remercie chaleureusement une partie du public.
4: Franchement, le public aurait pu répondre aux questions. Elles étaient faciles.
1: Mais peut-être que nous avons un public, je ne sais pas, qui manque un peu comme ça d'inspiration, de concentration. Mais c'est beau de voir ça. Les gens parlent entre eux, mangent des bonbons entre eux. On ne sait pas trop ce qu'ils font, mais ils sont là. Ils sont là. Ils sont encore plus nombreux que d'habitude. Alors merci, public, d'être là encore. Alors, pour rendre hommage à ces deux personnages qui sont nés dans les années 80, au milieu des années 80, le prochain mix, c'est des deux tubes qui sont sortis apparemment en 1986. Si notre ami Jonathan à la technique, qu'on remercie ce soir, enfin la technique,
0: ouais.
1: Est-ce que tu nous enverrais cette deuxième musique, Jonathan? Allez, c'est parti.

0: crois qu'on n'a pas eu de réponse à ce quiz là. Est-ce que vous avez reconnu alors ? J'ai entendu le titre de la chanson, quelqu'un a dit Janis Joplin. Mais qui a chanté cette chanson ?
1: Janis Joplin.
0: Non, pas du tout. Sérieux. Ah. Ça commence par le nom d'un fruit jaune.
2: Nanarama.
0: Ouais, excellent. Vous avez le droit à des bonbons. Et l'autre, c'était l'autre titre ? Non, personne ne sait ? C'était de Communard. C'est le groupe dans lequel était. Ah, j'ai oublié. Voilà.
2: James.
0: Vous savez, le petit chauve anglais là ? Non, ouais, là. Bon, retrouvez toute cette musique sur... Oui, Jimmy Somerville, bravo. Allez, des cerises pour Benoît. Voilà, plein de cerises pour tâcher la table. On va passer au troisième duo de ce soir, Anso et Thomas. Ils pensaient qu'ils n'en étaient pas capables, mais finalement, ils vont le faire.

0: Bonjour à tous et bonjour à toutes. Aujourd'hui, on va parler de cette petite phrase que l'on s'est tous déjà répétée au moins une fois dans notre vie. Non, ça c'est impossible, je ne pourrai jamais le faire. Prendre la parole en public, changer de métier, courir un semi-marathon, quitter une relation, répondre aux quiz sur les personnages de nos incroyables épopées. Dire non, dire je t'aime. On a tous une montagne personnelle devant laquelle on s'est arrêté un jour en pensant « moi, jamais ». Et puis parfois, sans trop savoir comment, on la grimpe. Alors nous sommes allés tendre notre micro à quelques passants autour d'un bar pour leur demander « jusque-là, vous étiez sûr que vous en seriez incapable et finalement, vous l'avez fait. C'était quoi ?» Un jour, des personnes ont décidé de froisser le scénario que la vie avait écrit pour elles pour inventer leur propre liberté. Je vais vous parler de deux amis à moi, Margot et Maxime, qui pour moi représentent le grand saut au cœur des volcans. Quitter ce que l'on connaît pour l'inconnu, c'est aussi l'histoire de Margot. Margot était institutrice à Paris, en zone d'éducation prioritaire. 10 ans d'ancienneté, des repères solides et un magnifique loft parisien. Une vie confortable, toute tracée elle aussi. Et puis, il y a eu Max, une rencontre sur les réseaux sociaux. 3 rendez-vous à Paris, seulement 3, et cette certitude foudroyante, ce séisme du cœur, c'est lui. Pour le rejoindre, Margot a dû tout envoyer valser. Démissionner de l'éducation nationale, un gouffre d'incertitude, vendre son loft et repartir de zéro. Elle voulait la terre auvergnate, là où Max l'attendait. Et parfois, quand on ose tout, la vie applaudit. Comme un miracle, elle obtient sa mutation pour l'Académie de Clermont. Récemment, ils ont cherché leur nid douillet. Il aura suffi de 2 visites pour le coup de foudre. Une ancienne maison de libraire, une maison chargée d'histoire, prête à les accueillir. Et Maxime, me direz-vous, lui aussi, sait ce que signifie se lancer. Après une période de chômage, plutôt que de laisser le doute l'engourdir, il a enfourché son vélo pour un tour de France. Une manière de dire « mon temps est trop précieux pour être gâché ». Oser l'incertitude, chers auditeurs, Max et Margot ne se connaissaient pas. Mais ils partagent ce même courage invisible, celui de traverser la tempête des doutes pour aller décrocher leur propre lumière. Ils ne pensaient pas en être capables et ils l'ont fait.
1: Et Adrien, lui, c'est un saut en chute libre dont il était sûr d'être incapable. Jusqu'à ce cadeau d'anniversaire offert par ses proches qu'il fallait honorer malgré son vertige. Et vous ne devinerez jamais comment il a fait pour contrer sa peur. Des idées ?
2: Avant le... On l'a poussé dans le dos.
3: Il s'est recouvert le corps de caramel et il a ouvert une ruche d'abeilles.
4: De la drogue.
5: Il a cru voir Donald Trump derrière lui.
1: Eh bien non, rien de tout cela. Lui, en fait, il s'est renseigné sur comment s'habiller. Comme quoi, parfois, la peur, c'est un peu surcoté. Hein, mais finalement, peu importe la tenue, car avec l'adrénaline, il n'a pas eu froid de la journée alors que ça caillait ce jour-là. Et nous non plus, nous n'avions pas froid, assis à une terrasse de café où nous avons aussi rencontré Aruna, serveur au sourire si chaleureux, qui a pris le temps de nous confier que jamais il n'aurait pensé faire ce métier. Ce qu'il passionne, lui, c'est les lettres, les lettres modernes, la langue française, Balzac, Zola, et les réalités sociales qu'il dépeignent, et aussi la littérature africaine. Serveur n'était pas son rêve en quittant le Sénégal pour la France. Mais, comme il nous l'a dit, les réalités de la vie rattrapent. Quoi qu'il en soit, il est aujourd'hui fier de son travail, il a acquis l'expérience et ça se voit. La personne dont je vais maintenant vous parler a préféré rester anonyme. De nature assez timide, elle s'est mise dans l'inconfort en se lançant dans la radio. Par choix et envie de changer. Cela fut à la fois un véritable vecteur de transformation tout en restant une bulle de protection. Car l'avantage à la radio, c'est que nous ne délivrons finalement que notre voix. Et puis, il y a eu Clara, qui, lorsque nous lui avons posé la question, venait de partir de Bourges le jour même pour revenir à Clermont. Elle a trouvé la force de quitter son taf et le foyer familial pour vivre libre et aussi retrouver sa copine. Même si, comme elle le disait, ça fait peur de devoir gérer sa thune. Alors, comme Margot et Maxime, ou encore comme Adrien, elle venait de faire un grand saut. Nous espérons, Clara, que tu trouveras une activité qui te plaise comme Aruna. Et dans tous les cas, même si tu n'es pas encore là ce soir, tu es la bienvenue à la radio.
0: Oui. Finalement, le plus difficile n'était pas de changer de vie, c'était d'arrêter de croire que nous étions obligés de garder l'ancienne. Ce qui est fascinant dans toutes ces réponses, c'est que personne ne parle d'exploits extraordinaires. Personne ne dit « j'ai traversé l'Atlantique à la nage avec un grille-pain ». Non. Les grandes victoires sont souvent discrètes.
3: Hâte de voir.
0: Oser parler, oser partir, oser commencer, oser recommencer. En réalité, la plupart du temps, ce qui nous empêche d'agir n'est pas notre incapacité. C'est notre certitude. On ne sait jamais si on peut réussir, mais on est déjà convaincu qu'on va échouer. Et c'est peut-être ça le piège, parce qu'entre « je ne sais pas le faire » et « je ne serai jamais capable », il y a tout un monde. Le premier laisse une porte ouverte, le second construit un mur. Alors aujourd'hui, nous avons envie de vous poser la question à vous, public, qui nous écoutez et qui sommes présents. Qu'est-ce qui plaît à chose que vous rangez depuis des années dans la catégorie « impossible pour moi » ? Venez au micro.
3: Quelqu'un veut témoigner de son expérience. Je sens que... Ah, Aude, Aude.
4: On a une personne.
3: Non, Bastien. Alors,
0: À chaque fois, on apprend des choses.
4: Demandez au bar. Donc,
0: on a hâte de connaître des choses de vous.
3: Pendant ce temps-là, vous pouvez retrouver toutes les émissions de Radio Campus sur campus-clair.net.
0: Si on a un public timide, peut-être qu'on peut se poser la question par rapport tout aux réponses qu'on a eues. Est-ce que souvent nos limites sont solides ou est-ce que c'est nos certitudes qui sont solides ? Et un jour, peut-être bientôt, vous regarderez derrière vous en disant « c'est drôle, jusque-là j'étais sûre que j'en serais incapable
3: ». Bravo Thomas et
2: Manon. Vous avez fait où cette interview ?
0: À la place du Mazet, très chaleureuse, très vivante.
3: Très chaude.
2: J'ai eu l'occasion de boire des bières en posant des questions aux gens, quoi.
0: Évidemment.
3: Et ben public, on vous invite à vous poser la question, hein ? Voilà, c'est aussi une émission dans laquelle on réfléchit, pas forcément pendant, mais ça peut être après. Voilà. C'est toujours le moment de creux de l'émission, vous savez là.
6: Mais non, mais on peut faire minutes, un tour de table. Est-ce qu'il y a quelque chose vous que vous pensiez, dont vous pensiez incapable ? Tintin, vas-y Benoît.
7: Ouais, moi, je pense que je me sentais pas très capable de trouver passionnant, absolument passionnant, un bilan comptable. Je trouve ça vraiment complètement passionnant. Et si on m'avait dit ça il y a quelques années, et ben oui, je tape parce qu'on m'a dit que j'étais un tape et que je faisais comme ça. Alors, je continue. Ouais,
3: profite-en, voilà. Tu pourras plus le faire après.
7: À vous maintenant.
2: Mais le bilan comptable de qui, Benoît ?
7: De n'importe qui. Ah oui, je trouve ça passionnant. Ouais.
2: Wow, c'est chaud.
7: Je crois même qu'une part de pouvoir qu'on nous enlève. Ou qu'on ne prend pas, c'est parce qu'on essaye de ne pas comprendre ces trucs-là.
2: Ah ouais.
7: Et oui, méditez.
3: Quelqu'un d'autre veut témoigner de son expérience ? Sinon, on peut passer à la prochaine musique.
2: Ouais.
6: Bah nous, c'est la construction de notre maison, hein, du coup. Mais on n'a pas encore terminé, hein, donc on en reparlera à la crémaillère.
3: On fera une émission en direct de la maison terminée.
6: Oh, oui.
3: Oui, c'est super. Alors, on pensait qu'on était incapable de mélanger certaines chansons. Donc là, c'est la troisième chanson, c'est le troisième quiz. Parce que je vois que le public est en folie. Ouais. Deux chansons qui se rencontrent, deux chansons des années 90, car Thomas et Enzo sont nés dans les années 90.
2: Analyse Morissette.
3: Tout à fait, ouais.
4: Ironique.
3: Yes. Ah, partagez un bonbon, hein. Partagez un jellyfish.
4: Ils sont tout petits.
2: Ça, c'est le mien que j'ai gagné.
3: Je crois que l'autre chanson arrive après. J'ai un peu changé le style de mix, vous voyez.

0: êtes toujours sur Radio Campus, en direct d'À tout hasard, l'émission qui se laisse guider par les hasards de la vie. On félicite Lulu pour sa réponse pour le blind test, accompagnée de Aude aussi, qui a trouvé Depeche Mode, Enjoy the Silence, et Alanis Morissette, Ironic, voilà les tubes des années 90. Si vous êtes né après les années 2000, je vous invite à écouter la musique d'avant, c'est aussi pas mal. Hein. Voilà. Ça va être le temps du dernier duo de la soirée déjà. Mais après, il y a d'autres émissions, on l'a dit. Enfin, j'espère que l'émission d'après va être assurée. Sinon, nous, on peut continuer. Hein. Voilà, oh, s'il y a besoin. On sait. Tonight.
1: Lionel Richie.
0: Donc, ça va être, on va écouter Polo et Margot pour leur dernier duo de l'année.
2: Soudain, petit Paul lève la main.
3: C'est l'Amérique, madame.
2: Bravo, petit Paul. C'est très bien. Et maintenant, qui peut me dire qui a découvert l'Amérique?
4: Si toute la classe en chœur répond...
5: Ben, c'est petit Paul, madame.
6: Oui, alors...
0: on repasse le dernier.
6: De m'assurer que Benoît ne regarde pas ma feuille, en fait. Tu jures, hein, tu triches pas. Vous surveillez, du coup, qui triche pas, d'accord?
0: Dans le micro, Margot, dans le micro. Oui, on apprend, ça fait 3 ans.
6: Oui, je sais, mais j'ai un masque.
0: De la radio.
6: C'est de la radio. Avec quoi.
0: Du casque et du micro.
6: Donc, jusqu'ici, j'étais sûre que j'en étais incapable. Et jusqu'ici, nous, on est sûre que vous n'êtes même pas cap. Et maintenant, vous devez nous prouver le contraire. On est Jean et...
7: Net et voici les règles. Vous êtes cap ou pas cap? On va vous proposer des défis, 2 défis chacun.
6: Wow.
7: Vous choisissez si vous êtes cap ou sinon, vous choisissez la vérité.
0: Mmh. Ouh.
7: La vérité.
8: Ouais. Tintin.
7: On a des petites cartes.
6: Et celui qui réussit pas son cap?
7: Celui qui réussit pas son cap, il paye sa tournée ce soir.
6: Voilà.
7: Tout le monde en fait.
6: Allez, c'est parti.
0: Wow. Oh, c'est comme Action Vérité en fait.
7: Ouais. On commence par Tim.
9: Bam, bam, bam.
8: Margot,
7: Tim.
8: On voit ta feuille.
6: Mais regardez pas, parce que de tout petits trous pour regarder ma feuille, du coup. Je...
7: Et Tim, cap ou pas cap de...
6: Rouler une pelle sonore à la radio avec Lulu.
9: Oh. Bien sûr, cap. Quelle question.
6: Oh, c'est chaud.
0: Cette émission n'est pas interdite aux moins de 16 ans, je le rappelle.
6: Et Lulu, t'es cap ou pas cap?
7: De faire un rire différent à chaque fois que Coco s'exprime.
6: Que qui?
7: Coco.
6: Un rire différent
7: Coco. Chaque fois qu'elle parle.
0: S'il te plaît, ne parle pas trop.
8: Pas trop rire différent, je suis cap.
7: Mais cap, ok.
0: Elle a parlé, excuse-moi. Elle a parlé, là.
7: Et toi, Anso, est-ce que t'es cap ou pas?
6: De nous faire deviner un membre de l'équipe d'À tout hasard sans mots et juste avec des sons.
10: Benoît.
6: C'était trop facile.
11: C'était des signes d'impatience, je précise.
6: Et Thomas, t'es cap ou pas cap?
12: Oui.
6: De
7: finir l'émission en chantant. Pas le droit de parler, juste en chantant.
6: Oui.
7: Ok.
6: Trop cool.
7: Coco.
6: Oui.
7: Est-ce que t'es cap? Est-ce que t'es cap ou pas de finir l'émission avec un accent marseillais?
6: Et on a des cartes vérité. Hein,
8: cap.
7: Tout le monde dit oui. Ok.
6: Et Benoît, t'es cap ou pas cap?
13: Je sais pas.
6: C'est Paul qui...
7: De donner la composition des 2 équipes qui jouent ce soir au foot.
13: Ah non, je suis pas cap, non.
6: Alors, c'est vérité. Attendez, je vois vraiment rien avec son...
13: Enfin,
0: oui, c'est vrai, vous auriez
13: attendez,
0: pu
13: j'essaye.
0: Vérité, hein.
7: Il a peur de ce qui va arriver.
13: Sur essayer.
6: France-Sénégal. Hein.
13: Barthez, Thuram, Lizarazu, Desailly, Blanc.
7: C'est que la France...
13: Yuri Djorkaeff, Zinedine Zidane.
9: Zach, Zola.
13: Patrice Loco.
6: Ouais.
13: Il faut que je lise.
6: Oui.
13: Quel est le plus beau cap que tu aies jamais vu? Oh, bah... Le cap, vite trouver un truc s'il vous plaît, le cap...
0: Bonne espérance.
13: Je ne l'ai pas vu en vrai.
0: Cap breton.
13: Je ne l'ai pas vu.
0: Le
13: cap vert, je ne l'ai pas vu.
0: Le cap EDP.
13: Le cap EDP, je n'ai pas trop vu. Non, le cap des gorges de Kotor au Monténégro. Oh. Voilà, c'est peut-être pas un cap.
6: Ah, mais ça compte. Ça fait
7: exister. Ça veut dire que ça existe.
13: Ça cite le Monténégro, bon voilà.
6: Ça va, ouais.
7: Steph.
6: Oui, oui.
0: Oui, c'est moi.
7: Tu es là ?
0: Oui, je suis là.
7: Et toi, tu es cap ou pas de
6: finir l'émission en te bouchant le nez pour parler ?
1: Tout à fait, oui.
0: Très bien.
7: Bientôt fini.
6: Oui.
7: Tim, est-ce que tu es cap de résumer en une phrase de 8 mots l'intégrale d'Amour, Gloire et à tout hasard ?
9: Pas cap.
0: 8 mots, ça fait beaucoup.
6: Cap. Ah, vérité.
0: Vas-y, je t'envoie une carte.
6: Je lui envoie une carte.
0: Elle lui envoie une carte.
7: Estes.
13: Elle lui a envoyé une carte.
9: Alors,
0: il a reçu la carte.
9: As-tu déjà été capable d'avouer ton amour à quelqu'un ? Vas-y, raconte. Alors, ça dépend de ce que veut dire amour. Parce que je peux communiquer quelque chose qui semble être positif pour la personne, mais est-ce que ça communique vraiment ce que je ressens à l'intérieur de moi par la voix de la langue ? J'en suis pas sûr. Ma meilleure manière de communiquer l'amour de quelqu'un, c'est de cuisiner.
13: Donc, ouais, je dirais oui.
6: On espère tous que tu nous aimes.
9: Oui. Je vous cuisine tous.
7: Ils nous ramènent toujours des trucs qui sont industriels.
6: C'est clair, on a que les bonbons au café. Bon, Lulu, t'es cap ou pas cap de
7: défier la personne de ton choix sur un mini blind test ?
14: Benoît, mais je sais que je vais perdre, mais il est tellement fort!
6: Allez, c'est parti pour le mini blind test!
14: C'est juste, faut vraiment voir, c'est un dieu.
0: Il est fort, mais il n'a aucun cap. Hein.
13: Debout, les forces de la fin.
14: Il connaît les paroles.
13: Ah, faut dire quoi?
7: Dire ce que c'est.
13: C'est la lutte finale, c'est l'international.
14: Ah oui, je veux dire l'international, oui.
6: Allez, un point pour Benoît, deuxième chanson.
14: Il est trop fort.
13: Non, ça dépend, ça dépend. Ah, c'est.
14: Mylène Farmer, maman, pourquoi je suis pas un garçon ?
6: C'est le titre de la chanson ?
14: Eh ben, c'est sans contre façon. Allez,
6: voilà, ex aequo un peu quand même. Allez, mais la elle troisième
7: chanson. Elle a trouvé le premier.
0: C'est chaud là.
6: Non, c'est pas chaud.
14: C'est nouveau PNL. Ça. Moi, j'ai
6: c'est
14: pas.
6: Pour ça que c'est chaud.
13: C'est PNL ou Joule.
6: Ça craint, franchement. Vous êtes vraiment nuls en fait.
13: Ouais.
14: Moi, après Queen, il n'y avait plus rien.
6: Même si parfois.
14: Ah si, si, si, elle est trop bien, je l'aime trop, oui, mais je sais pas comment elle s'appelle, elle a un nom rigolo. Hein.
7: Allez, on donne le point.
14: Théodora, ah ouais, pas du tout rigolo, mais c'est
0: Théodora. C'est Théodora.
7: Elle l'a dit, Lulu.
14: Trop bien.
6: Bouge-toi mieux le nez, Steph.
0: Je peux bouger le nez.
6: C'est à cause de merde, forte. Jonathan, c'est bon pour le blind test.
14: C'est fini ?
6: Ouais, c'est fini. Ouais.
14: Oh là là.
6: C'était un mini blind test, on avait.
13: Il y a quand même eu l'intonation.
14: On n'a pas montré tous les talents de Benoît, mais bon.
6: Et toi, Anso, t'es cap ou pas cap de.
7: De replacer dans l'ordre les thèmes d'émission suivants.
11: J'ai aucune mémoire, donc non.
6: Attends,
7: j'ai même pas cité les
11: Banana
7: noms.
11: Split.
7: Attends, attends, je te cite. Je te cite.
6: Il a dit, elle a dit qu'elle voulait faire vérité.
7: Je te cite les noms.
11: Mais je préfère faire vérité, ouais.
7: Les Michel, Partir loin, Destiné, Moule frites.
14: Destiné.
11: J'étais destinée à pas répondre.
6: Allez, vérité.
0: Elle est trop forte.
6: Vas-y, je t'envoie une carte.
9: Bon, Moule frites, c'était la première.
6: Ah oui, c'est vrai. Super mal envoyé. Partir loin. Tu veux manger des moules
11: frites aussi. As-tu déjà été capable de tout plaquer ?
6: Oui.
7: Raconte.
6: Super.
11: Alors, je pense que la pire expérience que j'ai fait vivre, c'est quand on m'a demandé en mariage et que je me suis barrée.
6: Ah,
7: waouh.
6: Ça, c'est bien.
0: Personne n'est pas dans la salle. Je répète, bah, cette personne n'est pas dans la salle.
13: On sait pas.
0: Si, moi, je sais.
11: Bonsoir.
0: 3 ans, c'est long, hein. C'est vrai.
6: Voilà. Thomas, t'es cap ou pas cap de...
7: C'est toi qui... De lancer un cap ou pas cap à Jean et Netté.
15: Et oui, je pense que je suis capable.
6: Alors, vas-y.
0: Oui, bon,
7: non, c'est...
15: Alors, Jean et Netté, cap ou pas cap de finir l'émission avec... aussi un accent de votre choix.
6: Aïe, aïe, aïe, les accents, ça craint. Hein, on peut pas faire la glottophobie après. Tu sais.
0: Cap ou pas cap. Mais vous avez demandé à quelqu'un de faire l'accent marseillais.
6: Oui, mais ça va, c'est
7: parce qu'on les aime bien.
6: Ouais, ok, bah on va faire. Oui.
15: Par exemple, Italie et Québec, ou quelque chose comme
6: alors
15: ça.
6: Alors, moi, je suis pas cap. Toi, t'es cap, Paul ?
7: Oui, je pense que je suis cap.
6: Oui, tu vas faire l'accent vérité.
7: Je ne sais pas, je sais pas quel est l'accent.
0: Il y en a un qui est cap et pas l'autre.
7: Vas-y, tu fais la vérité.
6: Je fais une vérité, mais comme j'ai les cartes, c'est moi qui choisis.
0: La vérité.
6: Alors, je suis sur bravo, bravo. Alors, ah oui, j'en ai une bien là. Avoue un truc super gentil à quelqu'un ici présent, mais que tu n'aurais jamais osé lui dire.
14: T'es qu'une grosse.
1: Waouh.
16: On sait très... Non, pardon, j'ai rien dit.
6: On sait très bien que je suis pas très gentille. Oui, je sais. Bon. Coco, alors vraiment, quand tu t'es coupé les cheveux hein, pour faire ce carré, c'était magnifique. Et j'arrêtais pas de te regarder en me disant « Waouh !» Comme ça, voilà. Mais je sais pas pourquoi je te l'aurais pas dit. Voilà, parce que je suis pas gentille, en fait.
16: Merci, merci.
6: Benoît, on en est là, hein.
13: Oui, Coco. International.
6: Non, Coco, c'est toi.
7: Coco, tu es cap ou pas cap ?
6: De devenir co-animatrice d'À tout hasard la saison prochaine.
11: Vérité.
6: La vérité.
11: Est-ce qu'un jour tu te sentais incapable de parler dans un micro ?
6: Ah, c'est l'accent marseillais. C'est
13: l'accent marseillais.
1: T'as pas rigolé ? C'est grandiose. Hi, pardon. T'es quelqu'un qui a cet accent-là. Marseille, c'est grand, c'est une très grande ville, deuxième ville de France.
16: Vous sentez cap ou pas cap de finir cette chronique dans les temps ?
11: Pour répondre à la
7: question. Oui, on se sent cap.
11: Pour répondre à la question, je ne me sentais pas du tout capable.
16: Il va falloir qu'on finisse cette émission. Vous savez qu'il y a une émission après, là. Ne m'écoute pas. Alors peut-être si je bouge mon nez, ça va aller mieux. Choix.
13: Vous me parlez à moi ?
7: Une citation oui. d'un auteur de ton choix.
13: Oui, cap, je pense. Un auteur de mon choix, carrément. Ainsi paré à la parée, sur les routes de la forêt, la petite reine à deux roues, cyclant sans bruit, cyclant, cyclant, pour point blanc et culotte noire, selon qu'on monte ou qu'on descend, et le vent qui, en chantant, lui fait du printemps sur les joues. Un truc un peu comme ça, bon, voilà.
7: Magnifique, c'est magnifique.
13: J'ai un peu inventé, mais c'est à peu près ça quand même.
6: Qui ?
13: C'est un poète qui s'appelle, j'ai perdu son nom, mais c'est de là d'où... Non, mais si, mais ce qui est important, c'est que c'est de là dont vient l'expression « la petite reine » pour parler du vélo.
6: Ah, ah.
13: Donc quand même.
6: Attends, on apprend tous les jours avec toi, Benoît.
7: Ouais. Et enfin, Steph, c'est toi ? Tu es cap ou
16: je
7: pas cap ?
16: Je suis capable, dépêchez-vous, parce qu'il va falloir faire plein de choses en 3 minutes.
6: Donnez les chiffres de l'émission en moyenne pour 2025-2026.
16: Pardon, pardon, répétez.
6: Ah bah voilà, tu nous dis nous dépêcher, et quand on parle, tu ne nous écoutes pas. De donner les chiffres d'audience de l'émission en moyenne pour 2025-2026.
16: Eh bien, une moyenne de 35 à 40 écoutes sur le site internet de Radio Campus. On est où ici ? Radio Campus, oui. Campus-clermont.net.
6: Et voilà, c'était tout pour nous.
1: Wouh ! Bravo ! Bravo !
6: Il nous reste 3 minutes pour passer la dernière chanson, dire au revoir au public, annoncer peut-être l'émission l'année prochaine et passer la parole et la place surtout à l'émission L'Entre des Tubes. Je vois que deux personnes d'entre eux sont là. Peut-être qu'ils peuvent nous rejoindre avant qu'on finisse à l'émission. Voilà, on les applaudit. Je crois qu'il y a...
13: Waouh !
6: Il y en a un qui a une magnifique chemise, voilà, rose et bleu. Vous pouvez le voir sur YouTube, je crois qu'on est sur les réseaux.
17: Casque.
6: Allez, vous pouvez mettre un casque.
7: Salut.
6: Bonjour, l'entre des tubes, vous allez bien ?
17: Bonjour, à tout hasard, bah, ça va pas mal. Alors nous, on est des énormes asociaux, donc c'est vrai qu'on est à moitié en crise d'angoisse, mais on est quand même heureux d'être là.
6: Tout va bien se passer. En plus, ça va augmenter le public, parce que du coup, la troupe d'À tout hasard va devenir
17: c'est vrai.
6: Aussi du public, j'imagine, pour ceux qui restent.
17: Oui. Voilà. Et ça va être magnifique. Alors, et on est diffusé en direct. Les gens, on peut voir ma chemise.
6: On peut voir ta chemise.
1: Oui, elle est magnifique. Alors, t'as très belle chemise.
17: Tu pourras nous tweeter, faire des TikTok pour savoir si elle me va au teint, parce que c'est vraiment un débat. Mais je tenais vraiment à avoir une chemise de ces couleurs-là. Donc, j'attends vos avis.
6: On peut dire qu'elle lui va. Qu'elle lui va.
9: Non, c'est clair.
6: Donc, apparemment, c'est une émission.
17: Merci public.
6: Est-ce que l'entre des tubes, c'est une émission sur les vêtements ? Pas du tout.
17: Non, en gros, c'est un peu comme les grosses têtes, mais quand même un peu plus à gauche. Et on passe de la musique que vous n'avez peut-être pas forcément envie d'écouter, mais nous, si.
1: Ah, ok.
17: Bah, ça te va, Mathieu ?
18: Ouais, parfaite définition.
17: C'est merci.
6: Super. Eh bien, c'est super. On va les retrouver dans quelques minutes. On va finir cette émission en remerciant tout le monde qui a participé à cette aventure depuis 3 ans. Voilà, remercions-nous, remercions-vous. Ne parlons plus bien français, c'est exceptionnel. Un petit accent marseillais, non ? Peut-être, non ?
11: Ça ira.
13: Oh, pas d'accent.
6: On espère vous retrouver l'année prochaine, voilà, sous le même format ou peut-être un autre format.

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0: travailleur mauricien, victime d'une publicité qui, en île Maurice, disait qu'il y a beaucoup de travail en France. On est venu en France. 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